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Vous voyez ce qui se passe? 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

0: Et bien voilà, après ce magnifique morceau de Arthur Verrocaille, bienvenue à tout le monde dans Trans Vinyl Express, le mercredi tous les 15 jours, avec un nouvel invité, une nouvelle thématique. C'est Trans Vinyl Express, l'épisode 228, et là j'ai le plaisir, la chance de recevoir Julien Solé. Bonjour Julien.
1: Bonsoir, salut.
0: Tu vas bien ?
1: Oui, ça va, je suis ravi d'être là.
0: Ouais, surtout qu'effectivement, là, t'étais un peu dans le travail dardard, et ça y est, ça se calme.
1: J'ai bouclé avant-hier, ouais. Donc là, je me sens libre et léger.
0: On va en reparler. Donc, auteur de bande dessinée depuis quasiment 30 ans, même peut-être plus.
1: Un peu plus, même, ouais.
0: Ouais, effectivement, j'ai repéré.
1: Je suis vieux, quoi, c'est ce que tu veux dire.
0: Ouais, si on reprend À l'Ouest de l'Infini avec Manu Larsonnet en 99, Les Cosmic Roger, début des années 2000, Les Requins en 2016, L'Argent Fou de la France-Afrique en 2018, Zéropédia, Passé à l'Ouest, etc. etc. Gottlieb, tout dernièrement aussi.
1: Ouais. Sorti en fin d'année dernière, Gottlieb, une vie en bande dessinée, et avec un autre Brestois.
0: Le gourou du Festival Invisible.
1: Entre autres, gourou de beaucoup de trucs. Gourou Brestois.
0: Arnaud Gottlieb,
1: acteur, ouais, acteur culturel incontournable. Monsieur Arnaud, tonton Arnaud, Arnaud Le Gueflec.
0: Et est-ce qu'on peut revenir rapidement sur quand même cette aventure Gottlieb ? Moi, je suis un grand fan, j'ai grandi avec la rubrique à Braque, par exemple. C'est venu comment ? Et je sais que tu as pu rencontrer Madame Gottlieb.
1: Il se trouve que moi, je l'ai connu, Marcel, puisqu'il a bossé avec mon père. Mon père est rentré à Pilote quelques années après Marcel. Et donc, c'était un monsieur que je voyais depuis tout petit, quoi. Là, la commande la jeunesse de ce bouquin, c'est une pure commande de notre éditeur, Flux Glacial, qui, pour célébrer ses 50 ans en 2025, voulait clore l'année éditoriale par un gros projet autour du patron, quoi, parce que Gottlieb, à Fluid, c'est le patron. Et ils nous ont demandé, à Arnaud et à moi, et on a dit oui. On a flippé parce qu'on s'est retrouvé au pied de d'une montagne, une grosse montagne, une sorte d'Everest.
0: Ouais, j'imagine quand ça touche un auteur qu'on apprécie, c'est encore plus dur.
1: C'est encore plus dur, mais c'était à la fois très excitant et puis on était hyper honorés qu'on nous confie ce projet. Moi, ayant connu Marcel, étant aussi un vieux lecteur, j'étais peut-être légitime pour ça. Et puis Arnaud, l'exercice biographique, il l'a déjà pas mal pratiqué en BD. Et il est très très très très fort là-dedans. Donc voilà, on nous a appelés tous les deux, on a dit oui. Et puis voilà quoi. Mais à la base, c'est une pure idée de l'éditeur.
0: Super. Bah écoute, ça tombait bien. En tout cas, belle idée.
1: Belle idée, gros coup de speed. J'ai fini l'été dernier, j'ai bouclé ce bouquin début août 2025, mais dans un état. Bref, à chaque fois que je boucle un livre, moi, je me mets dans un état pas possible. Là, tu m'aurais vu là dimanche soir, j'étais un zombie, c'est le cas de le dire. Et là, je revis depuis quelques jours. Voilà, je revois la lumière du jour, je vois des gens. C'est incroyable.
0: Tu me tends une magnifique perche, t'as dit le mot zombie, puisque effectivement, tu viens de boucler une BD autour du groupe.
1: Mais ouais, en fait, il y a hyper. Vers les années 2010, avec un copain Yann Lindingue, on a fait deux bouquins, les tomes 1 et 2 de cette série qui s'appelle The Zombies avec un U. Et puis, ça me titillait de continuer ce récit. Je l'ai mis de côté pendant plus de 10 ans. Et là, on a. Après le Gottlieb, une fois que le Gottlieb était fini, j'ai dit je veux faire ça pour libérer mon espace mental. Et puis, tant qu'à aller sur ce projet, on sort un disque avec. Voilà, donc on a aussi en février enregistré un 45 tours. L'album sera accompagné d'un vrai 45 tours de deux titres. Et
0: comme les cadeaux à l'époque, quand t'achetais des trucs, t'avais un objet en plus, quoi. Enfin,
1: ouais, il y avait des magazines. Il y avait les flexis dans la presse qui étaient. Parce que au niveau audio, c'est pas génial, les flexis.
0: J'en ai quelques-uns.
1: Mais c'est ultra collector, par contre. Là, c'est un vrai 45 avec une sous-pochette, une pochette, tout ça. Et on a enregistré ça avec un groupe constitué pour l'occasion à la Carène, là, en février. Et c'était super. Moi, là, pour moi, c'est le rêve absolu, faire de la bande dessinée et de la zik. Que demander d'autre ?
0: Donc, la zik, ça sera une reprise des zombies ?
1: Ça sera deux morceaux originaux qui ont été écrits et composés par Arnaud Le Gueflec. Et c'est comme, en fait, si c'était deux titres du groupe. C'est fait, voilà, okay. Du groupe fictif, quoi. Voilà.
0: Ah, super. Et je reviens sur les flexibles et ce genre de choses qu'on trouvait avant de façon promotionnelle. Je suis retombé en discutant avec mon père sur un disque de 10 Years After. C'était très rigolo parce que sur la pochette, il y avait écrit « Pochette provisoire pour aller voir la vraie, rendez-vous chez votre buraliste ». Il n'a jamais fait, il a gardé juste la provisoire. Mais
2: bon, voilà. T'allais acheter tes disques chez le buraliste, quoi.
0: Je ne comprends pas trop la démarche, mais c'est étonnant. Voilà. Bon, en tout cas, on va parler musique ce soir parce que parler de BD, en tout cas, on ne verra pas. Les auditeurs ne verront pas. Mais la musique, ça peut s'écouter. C'est mieux la radio, quoi.
2: Ouais, écoute, moi, les deux sont absolument indissociables pour moi. Je dessine en musique constamment, sauf dans les phases d'écriture, les quelques phases d'écriture ou de réflexion où j'ai besoin de calmer. Et encore, la musique met plus doucement, des trucs plus instrumentaux. Mais sinon, moi, ce sont deux contre-cultures qui ont grandi ensemble. Hein. Les comics, le rock'n'roll, Gottlieb est absolument pas étranger à tout ça. Il a fait partie, en tout cas en France, de ceux qu'on fait passer la bande dessinée à l'âge adulte. Il était un dessinateur avant d'illustrer, de vaillant, de pif, de pilote, époque Goscinny, voilà. Et il y a ce truc qui arrivait. Gottlieb, c'était un dingue de Zappa, des Beatles, tout ça, mais c'était aussi un fou de Brel et de Brassens. Il a un pied dans les deux époques et il est de ceux qui ont transformé la société, quoi.
0: Alors du coup, cette sélection musicale de ce soir, c'est des choses que tu peux avoir régulièrement au casque dans les enceintes quand tu travailles, quoi.
2: Ah oui, moi je consomme de la, enfin je consomme, le mot est pas joli. J'écoute de la musique du réveil au coucher, quoi, quand je peux. Et quand je suis en période de bouclage d'un bouquin, c'est des journées qui sont très très longues, en tout cas avec des amplitudes horaires monstrueuses, et donc j'alterne entre trucs que je vais découvrir sur le net, vinyle, mes vieux CD de l'époque, constamment je cherche du nouveau, mais pas que, je vais aussi vers le vieux truc. Et alors c'est marrant parce que là j'ai bossé vraiment sur un projet résolument rock'n'roll, quoi. Ramones, Cramps, tu vois, enfin toute cette culture punk rock associée un peu au film de série Z aussi, et alors que en vrai je suis moins rock que ces personnages. Je suis beaucoup plus musique black américaine, et notamment hip-hop, qui me lâche pas depuis longtemps. Donc je peux bosser sur un projet rock, mais en écoutant Madlib ou Thundercat, quoi.
0: C'est très bien, effectivement. C'est pas incompatible, loin de là. Ça reste de la musique et faut trouver son bonheur. On a commencé par Arthur Verocai, la musique brésilienne. Justement, cet album-là, j'ai encore le. Je crois qu'il y avait un sticker sur l'album, oui, qui disait recommandé par Madlib dans ses disques qu'il emmènerait sur une île déserte, par exemple.
2: Ouais, je crois que la phrase exacte, c'était s'il devait rester qu'un seul album, si je devais écouter qu'un seul album pour le reste de ma vie, ce serait celui-là. Moi, je suis venu à Arthur Verocai par le hip-hop, hein, comme beaucoup de choses. Tu connais ce site qui s'appelle Who Sampled.
0: Tout à fait.
2: Où tu rentres dans n'importe quel sens, n'importe quelle entrée musicale, tu mets une référence et tu vois ce qu'ils ont samplé ou par qui ils ont été samplés. Et moi, des trucs qui accrochaient mes oreilles, notamment dans les prods de Madlib ou de J Dilla ou de The Alchemist. Et je vais écouter les trucs
0: originaux.
2: C'est quand même un truc absolument génial de retrouver les morceaux originaux. Et puis moi j'ai fait des. On va écouter Doris tout à l'heure. Je l'ai découverte comme ça, quoi. Arthur Verocai aussi.
0: Ah oui, c'est fantastique. Et alors pour mémoire de vieux auditeurs de Radio U, il y avait une émission de hip-hop le samedi 4 2C, ça s'appelait, qui faisait ça, qui passait des morceaux hip-hop et il passait aussi le sample, alors le ou les samples, peut-être pas sur tous les morceaux, mais ça leur arrivait, donc ça c'était chouette.
2: Ah ouais, c'est passionnant.
0: Et sans fin surtout, parce qu'effectivement, on découvre en permanence de nouveaux artistes et c'est ça qui est bien. Arthur Verocai, donc on a écouté Seriado, extrait donc de cet album
2: éponyme, je crois.
0: Ouais, 1972. Ah, j'ai plus internet à la radio, donc j'ai pas toutes mes listes comme prévu. Bon, c'est pas grave. On va arriver sur un immense bassiste. D'ailleurs, on en parlait en off entre nous. Il y a on le voit dans un documentaire sur son groupe qui est assez intéressant et même passionnant à regarder, c'est Flea de Red Hot Chili Peppers. Il a sorti un album jazz parce que monsieur vient de un peu de là, en tout cas il a fait de la trompette pendant des années et c'est vrai que moi j'ai beaucoup aimé. On est plusieurs dans la sphère quand musique sur Blue Sky, là, je sais qu'on en parle beaucoup, il a tapé dans les oreilles cet album là Honora, bah toi aussi t'as beaucoup aimé.
2: Eh ouais, moi j'ai vu les Red Hot il y a longtemps, j'étais totalement plongé dans la période fusion, Rage, Red Hot, Fishbone, tout ça là quand j'étais plus jeune. Et là tu dis Flea sort son premier album solo, ça sent un peu le projet casse-gueule. Et puis en fait il a pris un contre-pied total sur les Red Hot et sur le reste, même si on devine son amour notamment de funkadélique, du funk, tout ça. Et cet album est super agréable, super varié. Il y a une reprise de Frank Ocean qui a tombé par terre, et puis il reprend Maggot Brain de Funkadelic, qui est déjà un morceau génial dans sa version originale, et il en fait une version super. Non, cet album est très très frais. Il a vraiment bien joué son coup, la Flea, pour le coup.
0: Je suis assez d'accord. Alors on s'écoute Flea, Maggot Brain, suivi d'un autre morceau d'une grande dame, mais dont on aura l'occasion de reparler juste après. Donc c'est deux monuments, Flea et Nina Simone, je le dis.
2: Tu l'as dit.
0: Allez.
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0: Nina Simone, à l'instant, Sea Line Woman. Juste avant, c'était Flea avec sa reprise de Mago Brain sur Honora. Je suis toujours en compagnie de Julien Solé jusqu'à 21h sur le 101.fm Radio Campus Brest. Grande dame, magnifique, on en parlait entre nous. Et cette version assez phénoménale hein, de morceau que tu as déniché, tu le connaissais peut-être ailleurs, mais sur cette compile Stereo Picture Volume 2 par... MK2,
1: ouais.
0: Une commande.
1: MK2 qui est donc une maison de production de cinéma, qui avait des salles de cinéma, Marine Karmitz, et avait à l'époque lancé un label de musique au début des années 2000. Et il y avait, j'ai jamais vu le volume 1, mais il y avait ce Stereo Pictures volume 2 que j'avais acheté en CD à l'époque. Et ce qui m'intéressait, c'est que c'était mixé, enfin la sélection des morceaux et le mixage avait été confié à Troublemakers, qu'on va écouter tout à l'heure aussi, un collectif marseillais que j'adore toujours. Et je découvre cette version de Sea Line Woman de Nina Simone dans ce disque que je trouve poignant. Nina Simone était elle-même poignante, une vie cabossée, pourtant une virtuose tout court, mais qui chante aussi le blues, qui chante aussi l'esclavage. Là, dans ce morceau, ça parle de Sea Line, je crois que c'est les prostituées qui attendaient les marins sur le bord de mer, un truc comme ça. Et voilà, toujours très dur, toujours très triste, mais incroyable, quoi. C'est de la soul. C'est... Pour moi, il y a un truc presque déjà proto-hip-hop là-dedans. Je sais pas de quelle année c'est, mais voilà, ça me fascine les passerelles, quoi.
0: Je suis assez d'accord avec toi. Ah ouais. Et oui, grande dame qui se rêvait virtuose classique et voilà, qui n'a jamais pu... performer dans ce registre-là. C'était encore trop mal vu d'avoir une femme noire jouant du classique. Et elle a finalement eu son succès dans le jazz, le blues, le gospel et tout ça. Mais ouais, je vous invite à lire les biographies de Nina Simone, c'est assez édifiant. Une sacrée femme, moi j'adore aussi énormément. On va continuer dans le jazz avec un groupe fantastique français, très réputé des diggers et des... Voilà, mais moi je ne connaissais pas jusqu'à il y a peu. Et finalement, belle découverte que ce Cortex, groupe ouais, parisien, c'est ça ?
1: Eh ben, je suis pas sûr, mais il m'avait semblé lire qu'ils étaient peut-être du sud de la France. Bon, là, peut-être quelqu'un nous renseignera un peu mieux. Je sais pas exactement d'où ils viennent. C'est le début des années 70, en tout cas. Et, bah oui, alors, il se trouve que par un hasard total, je connaissais ce groupe avant même de savoir qu'ils avaient été multi-samplés par les beatmakers du hip-hop plus tard. Mais les choses ont été rééditées depuis. Il y a des trucs qui sont... à la limite du bon goût, mais moi j'adore ça des fois quand c'est à la limite du bon goût, mais c'est incroyable, c'est barré, c'est un peu psyché, ça joue très funk, très très virtuose. Il y a, ça me fait penser à un des groupes de Herbie Hancock, le son de ce groupe français. C'était quoi Herbie Hancock, son collectif là, son avec Watermelon Man, tout ça. Enfin bref, Headhunters. Voilà. Oui. Il y a un son un peu Headhunters comme ça, peut-être moins Alos que Headhunters, mais il y a des trucs incroyables avec une fille qui chante, qui part dans des délires. Et les beatmakers ne s'y sont pas trompés. Le morceau là, octobre 71. Il a été samplé, mais un nombre de fois. Enfin voilà, tendez l'oreille et vous allez reconnaître.
0: 8 octobre 1971, pour être précis, donc c'est de cet album Troupeau Bleu de 1975. Ouais, effectivement, une mine d'inspiration, le génie des beatmakers d'aller puiser voilà, dans les choses qui, peut-être pour certains, sont obscures, mais finalement, quand on jette une oreille, ben on se rend compte, ah ouais, c'est pas pour rien qu'ils ont été là-dedans.
1: Ouais, je me demande même si c'est pas par le biais du sampling que ces groupes ont été remis au goût du jour et finalement réédités. Je pense que les types sont encore vivants et je trouve ça quand même marrant comme boucle, quoi. Un groupe un peu oublié qui est remis au goût du jour par des techniques d'échantillonnage et qui revient et qui peut-être rejoue ou en tout cas. Les albums sont réédités, je trouve ça génial quand même, comme retour des choses.
0: Ouais, et puis comme tu dis, c'est un nouveau public qui les découvre voilà, indirectement, mais voilà, ils s'y trompent pas non plus. Et Voilà, tous les moyens sont bons de toute façon. Et juste après, ça sera Nino Nardini avec, là encore, à travers une compile ou un, voilà, de Luc Vibert. Luc Vibert qui a plusieurs alias, plutôt de musique électronique, notamment Wagon Christ par exemple. Il a sorti un album l'année dernière que j'ai adoré sous ce nom-là. Et là, c'est Nuggets Luc Vibert Selection, un album de 2001. Tu as découvert ce morceau Library aussi, morceau tropical.
1: Oui, c'est génial. Alors, je le connaissais déjà ce morceau, mais je le parce que j'aime bien la Library. Enfin, pour les mêmes raisons que Cortex, quoi. C'est-à-dire une source, quoi, pour les diggers, une source pour les beatmakers. C'est fascinant de prendre une musique qui a été faite pour un truc et puis d'en faire complètement autre chose. Moi, je suis un gros fan de Madlib, notamment, ou de J. Dilla. Ils ont pillé la Library. C'est la Library italienne, la Library française, parce que la Library française est musique d'illustration, je pense qu'on disait comme ça.
0: C'est ça.
1: Et hyper réputé, hein. Il y a des compositeurs français qui sont très très forts là-dedans. La Library anglaise. Et tous ces sons-là, toutes ces boucles, on les retrouve dans le hip-hop américain, anglais. Je trouve ça fascinant.
0: Je suis tout à fait d'accord. Donc on s'écoute Cortex, 8 octobre 1971, et Nino Nardini, le morceau Tropical sur Radio U.

0: Nino Nardini à l'instant dans Trans Vinyl Express, carte blanche à Julien Solé qui nous fait découvrir ce qu'il aime avoir dans les oreilles quand il travaille par exemple, et donc un peu d'exotica, un peu de groove lancinant, moi j'adore ça.
1: Ah ouais, c'est parfait pour bosser. Les musiques de films aussi, c'est vachement bien. Moi, mon album préféré de Daft Punk, par exemple, c'est la BO de Tron. Qui est un film de merde, clairement. Mais la BO est extraordinaire. Et j'aime bien Daft Punk, mais leurs autres albums, j'ai du mal à bosser avec parce que il y a une pulse qui donne plutôt envie de danser. Et cet album de Tron, qui reste assez cinématique dans sa composition, je l'adore parce que il me fait voyager, quoi.
0: Ouais, mais voilà, il y a de la musique pour chaque moment, et quand tu travailles, voilà, c'est effectivement un cadre, enfin une des musiques qu'il te faut pas trop entraînante justement, et
1: ouais.
0: Un peu qui te laisse t'échapper dans tes pensées, quoi.
1: Ouais, puis des fois il faut de la zik pour se réveiller un peu quand la fatigue se fait sentir et vraiment la pulse et même les BPM quoi des morceaux comptent vachement quoi et des fois je peux mettre du rap hardcore au lieu de prendre un café quoi pour essayer de relancer un peu la machine quoi.
0: Alors depuis tout à l'heure effectivement tu parles de cette passion pour le rap, pour le hip-hop, on n'en a pas écouté, bah là justement on y arrive avec, comme tu me disais, peut-être probablement l'album que tu as le plus écouté de ta vie.
1: Mais ouais, je l'ai acheté quand c'est sorti, je me souviens plus, de fin 80, début 90 je crois, le Step in the Arena.
0: 1990, chez Chrysalis.
1: Voilà, Step in the Arena de Gangstar, DJ premier que j'ai vu il y a quelques mois en concert, et Guru qui est mort assez jeune. Cet album est parfait de bout en bout, c'est le rap East Coast, new-yorkais, mais c'est quand même des histoires de rue, des histoires de trafic, c'est des histoires de gangs et trucs comme ça. C'était un peu la réponse East Coast au rap West Coast, mais avec le génie de DJ Premier, le boom bap, le sample à l'os là comme ça. Je me lasse pas de cet album. Donc 90, ça fait quoi, 36 ans, je l'écoute. Et quand je le mets, j'ai toujours pris par la même pulse au début de l'album, extraordinaire quoi. Enfin pour moi ça c'est la musique classique pour moi c'est ça quoi. C'est vrai hein.
0: Bah oui, évidemment. Et juste après un autre grand monsieur, un certain Victor Vaughn.
1: Quel coquin. Oui, c'est un des nombreux avatars du regretté MF Doom, Daniel Doumélé.
0: Ça sera le fil rouge de l'émission.
1: Ça sera le fil rouge parce que voilà, je suis inconsolable de sa disparition. C'est quoi, fin 2020, fin 2021, je ne sais plus. Je redécouvre tous les jours des trucs sur lui, sa façon d'écrire, le choix de ses prods. Je suis fasciné, le fait qu'il soit masqué, voilà, j'ai une fascination qui est toujours très très très vivante tous les jours. Je pense à lui et en fait il y a une communauté mondiale de fans de Doom qui se reconnaît derrière le masque et j'adorerais travailler sur ce sujet-là en bande dessinée et d'ailleurs c'est plus ou moins en train de glouglouter dans un coin.
0: On n'est pas surpris. Et c'est tant mieux. Bah écoute, on va surveiller ça de près. Gangstar, ça sera Step in the Arena donc de l'album du même nom. Et Victor Vaughn, ça sera le morceau Saliva.
1: Tu sais qui c'est, Victor Vaughn? Ça vient de Marvel, c'est le nom de Dr. Doom, c'est son nom dans le civil.
0: Exactement, ben oui.
1: Voilà, parce qu'il a vraiment créé son univers autour de ses lectures enfantines Doom. Et Victor Vaughn, c'est le nom dans le civil de Dr. Fatalis, je crois, en français. Dr. Doom en anglais.
0: Ben oui, Victor Vaughn, de toute façon, ça c'est là le code des méchants. Et ils ont tous la même lettre sur le prénom et le nom. Et il y a toute une mythologie maintenant d'artistes hip-hop qui utilisent ça, ces personnages. Je sais pas, là j'ai kiffé un album de New Villain, Hugo Strange volume 3. Je sais pas si tu as écouté cette sortie-là, il y a quelques semaines de ça. Franchement, magnifique.
1: Ah ouais, ouais.
0: Et puis ils n'arrêtent pas.
1: Oui, il y a même toute une série de pochettes qui sont rééditées façon Marvel là, en ce moment, même le De La Salle, tout ça. Ça, et puis à un moment donné, tout le délire Wu-Tang avec les Shaolin et les arts martiaux. Oui, il y a une récupération de culture populaire, tout ça, je trouve ça fascinant. Doom, c'est ce qu'il lisait quand il était gamin, hein. C'est pas plus compliqué que ça. Ou les dessins animés, quoi.
0: Exactement. Gangstar et Victor Vaughn sur Radio U. Transuni Express spécial Julien Solé en vinyle. Attends, je me retourne.

0: Victor Vaughan à l'instant. Transunion Express, l'épisode 228 consacré à cette carte blanche à Julien Solé qui est à côté de moi. Ben voilà, ça c'est. Si vous êtes néophyte en hip-hop, quand même, ça vous parle ça, c'est Kali, on est bien là.
1: Oh, c'est plus que Kali, c'est le top du top pour moi. Il y a plein de formes différentes du hip-hop, hein, la trap, les trucs où il y a beaucoup d'auto-tune, le rap français, les trucs comme ça. Je connais pas tout, voilà, mais ça par contre, voilà, toute la tout le travail de Doom, de Madlib, de J.D. Ladd, de Thundercat, de Kendrick, de Tyler. Alors il y a des gros pontes, hein, là-dedans, mais il y a aussi des trucs plus indés. Et Doom, et c'est le rappeur préféré de ton rappeur préféré. C'était ça la phrase à sa mort. On a réalisé qu'en fait il y avait un culte autour de ce mec-là parce que il y avait des raisons qu'il y ait un culte, quoi. C'est extraordinaire, c'est d'une profondeur incroyable. Et moi, tous les jours, j'écoute à un moment donné du Doom, quoi, d'une manière ou d'une autre.
0: Et tu fais bien. Alors, à la suite, on reste avec King Ghidorah.
1: King Ghidorah.
0: Ouais, moi je dis Ghidorah.
1: Le monstre à trois têtes ennemi de Godzilla, je crois, dans le milieu des films de monstres. Comment ça s'appelle les kaijus, oui, je crois que c'est ça. Les films de monstres japonais post. Après-guerre, quoi. Voilà. Et je pense que Doom était fan de ça aussi. Et il y a énormément... Dans cet album-là, King Ghidorah, il n'y en a qu'un seul, énormément d'extraits de dessins animés. Alors là, pour le coup, plutôt Godzilla sur celui-là. Et puis Spider-Man et Marvel sur les autres, quoi.
0: Je check mes platines en même temps.
1: Tu fais bien. Il y a des trucs qui tournent tout seuls là-bas.
0: Oui, oui, c'est la musique de fond. Mais voilà, j'anticipe sur le lancement tout à l'heure. Et pour le coup, le morceau suivant n'est pas du tout hip-hop. Et c'est très rigolo parce que j'en ai parlé récemment sur Blue Sky. C'est typiquement un artiste, moi, qui me laisse indifférent. Je sais qu'il est très talentueux, qu'il est iconique, et que surtout j'ai pas non plus tout creusé, mais de ce que à chaque fois j'écoute, ça me plaît pas. Et ce morceau-là, ah tiens, je me suis dit, il y a un petit truc, c'est marrant, c'est une face B, c'est ça. On va parler d'un petit guitariste de Minneapolis, c'est ça.
1: Ah, tu parles de Prince,
0: ouais.
1: Alors Prince, je l'ai vu à 17 ans à Bercy. Ça a changé ma vie, voilà, tout simplement.
0: Ah bah je pense qu'en live, ça doit être incroyable.
1: Voilà, première date de la tournée mondiale Love Sexy. Et voilà, et Prince, je l'ai vu 3 ou 4 fois en live.

0: trouve. Et là, il y a une date anniversaire, puisqu'il est mort le 21 avril 2016, si mes souvenirs sont bons, et que là, on vient de fêter les 10 ans de sa disparition. Il a eu une fin de carrière beaucoup plus compliquée, j'aimais beaucoup moins, il était barré dans des trucs qui me plaisaient moins, mais... juste avant Purple Rain et les albums qui suivent, c'est juste à tomber par terre, quoi. C'est total, quoi. Alors, je sais qu'il peut irriter, voilà, mais moi je suis dans le, comme avec Doom, là, je suis membre actif de et sympathisant de la secte des adorateurs de Prince.
1: Mais très bien. Je respecte parfaitement ça. Tu l'as dit, oui, on va écouter Erotic City. Donc, bah...
0: ouais, c'est une phase B. Ça, ouais. C'est un pas morceau très connu.
1: Bah, c'est ça qui est intéressant, ouais, effectivement. Donc, phase B, mais de. Qu'on retrouve sur cette compil, The Hits and the B-Sides, ouais. Sorti en 93 par exemple. Donc, bah voilà. Respect quand même d'avoir vu Prince en live. Je pense que ça.
0: Bah, c'est parce que je suis vieux, tout simplement.
1: Bah, peu importe, c'est l'occasion. Après, tu. Oui, tu avais la chance. Oui, tu avais la chance d'habiter région parisienne. Donc,
0: ouais, je suis de Montreuil. Après, bon, Prince, il a joué ailleurs, mais c'est sûr que là, j'étais pas trop loin de Bercy. Et puis, je sais plus par quelle occasion on avait eu des places, parce que je connaissais mal moi avant. Tu vois, enfin, j'avais entendu parler de. J'avais 13 ans quand Purple Rain est sorti, tout ça. Mais après, quand tu rétrospectivement, quand tu découvres Sign of the Times, qui est un monument, hein, Sign of the Times, c'est peut-être son meilleur album. Moi ça m'a retourné.
1: Et ben on vous laisse découvrir cette phase B de Prince.
0: Le funk de Minneapolis, le Minneapolis Sound.
1: Exactement. Mais juste après King Ghidorah et le morceau Next Levels, c'est parti.

0: Erotic City à l'instant par Prince and the Revolution, juste avant King Ghidorah avec Next Levels. Vous êtes bien dans Transvinyl Express sur Radio U en compagnie de Julien Solé qui vous présente voilà, ce qu'il aime, ce qu'il écoute.
1: Une petite partie hein, parce que on pourrait faire 8 émissions de 2 heures. Hein,
0: c'est ce que tu m'as dit, t'es un peu voilà. Frustré.
1: Alors, bah oui, comme toujours, les gens qui sont dingues de musique, ils ont du mal à se restreindre à une quinzaine d'albums, quoi, tu vois.
0: Ah bah tu reviens quand tu veux, de toute façon.
1: Avec plaisir.
0: La suite, on arrive avec un nom qu'on a évoqué tout à l'heure, les fameux Troublemakers, avec un de leurs albums, l'album le plus connu, quoi.
1: Doubts and Convictions, ouais, 2001, je sais plus, dans ces eaux-là. Ah, ça avait fait grand bruit, hein, cet album, quand c'est sorti.
0: Du bruit dans l'Anderneau, hein, on peut
1: du
0: le dire.
1: Du bruit dans l'Anderneau. Collectif, marseillais, et qui vont chercher dans la soul, dans la musique de film. Il y a du Bernard Herrmann, il y a du Nina Simone, justement, des choses comme ça. Ils touillent tout, et puis ils font cette musique incroyable. Il y a des bouts de Jean-Pierre Léo qui parlent. C'est des dingues de ciné, tout ça. Et ce disque est incroyable. Et donc là, il vient d'être édité en vinyle. On est en 2026, donc 25 ans après, le truc ressort, et c'est d'une fraîcheur absolue. Pour moi, ça n'a pas pris une ride. Ils ont fait un autre album derrière, et puis c'est tout. Après, ils ont peut-être fait d'autres choses sous d'autres noms, mais c'est un mystère, quoi.
0: Ouais, après, ils ont peut-être su aussi s'arrêter là où ils voulaient. Comme tu dis, c'est deux belles pièces. Puis voilà, merci, au revoir.
1: Tu te souviens de Propeller Heads?
0: Ouais.
1: Pareil.
0: Ouais, c'est vrai. Oui, ça c'est.
1: Un album monstrueux, mythique, indépassable.
0: Porté par, après, dans une BO de film, je veux dire, ça a encore plus fait rayonner ce groupe.
1: Ouais, avec une prod vraiment très particulière, avec des choix esthétiques particuliers, puis ils disparaissent. Je trouve ça fascinant, pareil.
0: Et juste après Troublemakers, donc le morceau Too Old to Die, on partira avec LL Cool J. Un grand nom aussi.
1: Un vieux de la vieille.
0: De la vieille, mais là, t'as été chez du récent.
1: Le dernier en date.
0: Et ouais, The Force.
1: Voilà, et puis incroyable sur ce morceau, donc produit par Q-Tip. Je crois que l'album a été réalisé par Q-Tip de A Tribe Called Quest. J'aurais pu ramener aussi un des morceaux de A Tribe Called Quest, qui est une légende, ce groupe. Et avec un sample de Can. Donc c'est fascinant, je trouve, l'espèce d'assemblage, l'aspect hybride de... On va chercher un rappeur vraiment old school des débuts, avec un producteur de la deuxième génération, pour aller sampler un groupe de krautrock. Je trouve ça incroyable, quoi. Voilà. Et le sample est une merveille, et le morceau est une merveille.
0: Bah, c'est là qu'on voit qu'il n'y a plus aucune limite dans le sampling, et que c'est le génie après d'aller chercher justement là où on s'y attend pas des choses.
1: Alors il y a une limite de droit.
0: Ah oui, non, ben ça, non, oui,
1: ça s'appelle la clearance, qu'il vaut mieux demander aux ayants droit l'autorisation d'utiliser leur musique, ce qui est assez normal.
0: Un des exemples les plus connus, c'est 113 DJ Mehdi avec justement le morceau Tonton du Bled, hein, qui voilà. A eu énormément de problèmes. Et suite aux droits qui n'étaient pas...
1: Voilà,
0: pas
1: et de la soul sur leur premier album, qui a failli les tuer d'ailleurs. Hein. C'est pour ça que le deuxième album de la soul s'appelle De La Soul Is Dead, parce qu'ils se sont mangé un procès qui leur a coûté un blé complètement dingue, et voilà.
0: Et alors on s'écoute Too Old To Die, des Troublemakers, et juste après LL Cool J, donc le morceau qui sample Can, c'est You Are In The Chair.

0: France, Vinyl Express, carte blanche à Julien Solé. À l'instant, c'était LL Cool J avec donc un extrait de son dernier album, hein, The Force. C'était donc You Were in the Chair, et on le disait, comme Julien le disait, qu'un sample de Cannes. Et juste avant, c'était Troublemakers, Too Old to Die. La suite, eh ben, c'est encore du très bon et du récent. Pourtant, là encore, un immense nom du hip-hop, le célèbre Nas et le non moins célèbre DJ Premier.
1: Qu'on a entendu tout à l'heure, voilà, avec Gangstar. Ben ouais, génial. Moi, je suis plutôt East Coast que West Coast en hip-hop, même si on va écouter du Tyler tout à l'heure. Et le son californien là, se rattrape bien ces derniers temps, avec Kendrick, avec A$AP Rocky, avec tous ces mecs-là. Là, ouais, Nas et DJ Premier, les darons, quoi. Nas, le chroniqueur, quoi, le chroniqueur des galères d'un jeune black à New York. Voilà, il a fait très fort dès son premier album, Illmatic. Et puis DJ Premier était déjà là. Et là, sur le morceau qu'on va écouter, il paye un hommage, et je trouve ça génial, à un des pans de la culture hip-hop, qui est, bah, t'as la musique, t'as la danse, les breakers, et puis t'as les writers, les peintres, les écrivains, le graffiti, quoi. Et donc là, c'est un morceau sur l'histoire du graffiti, à New York, mais pas que, parce qu'il parle même de l'Europe à un moment donné. Et je trouve ça un très bel hommage. La prod est sublime, et moi, ça me fait rêver. J'aime bien cette culture-là, et j'ai fait un tout petit peu de graffiti très modestement il y a longtemps. Et donc là, il y a certains noms, quand ils parlent de Futura, de machin. Ils n'ont pas parlé de Ramelzi, là, qui était le zinzin, là, dont j'ai vu l'expo l'année dernière. Mais voilà, Nas et DJ Premier qui rendent hommage au mouvement graffiti, ça peut que me plaire, quoi.
0: Voilà, parce que la culture hip-hop qui sait d'où elle vient aussi. Voilà, donc,
1: Ouais, moi, il y a des aspects qui m'emmerdent, hein, dans la culture hip-hop, le bling-bling, la façon dont ils parlent des filles, machin, mais c'est en train de changer. Et puis il y a toujours eu des exceptions de mecs qui étaient un peu plus intelligents que ça, et qui parlaient pas que de flinguer les autres et de leur piquer leur cam et
0: leur gonzesse
1: et de se faire des grosses chaînes en or pour dire que c'est les meilleurs. Il y a un truc un peu inhérent au mouvement hip-hop, le principe de la battle, tout ça, ça voilà, on peut pas faire semblant que ça n'existe pas. Mais bon, là, il y a des gens plus intelligents, et là, Nas et DJ Premier, quand ils parlent du hip-hop, là, c'est des professeurs, quoi.
0: Et juste après Nas et DJ Premier, ça sera A$AP Rock. Là encore, hein, il est là depuis un paquet d'années, hein, mine de rien. Je me rendais pas compte. Et là, t'as pris un de ses derniers projets. Il est assez prolifique là, depuis quelques temps.
1: Oui, il vient même de sortir un disque avec Sandman, Homeboy Sandman, il y a quelques jours quasiment, là, qui s'appelle Lice, et qui est vachement bien. Alors, A$AP Rock, c'est pas A$AP Rocky. A$AP Rock, c'est un mec de Brooklyn, et c'est l'intellectuel du hip-hop. Il est connu dans tous les classements depuis des années, notamment The Source, là, qui est le grand magazine de hip-hop américain, pour être le rappeur qui a le plus de vocabulaire, qui utilise le plus de mots différents. C'est un intellectuel, il a pas de voiture, il déteste le bling-bling. Il est un peu comme MF Doom, hein, pour ça. Hein. C'est des mecs qui étaient un peu en décalage avec le mainstream. Voilà, c'est un intellectuel, il fait des morceaux géniaux sur la condition et la situation politique américaine en ce moment, même pas que. Il a fait un morceau génial sur un de ses derniers albums, sur son chien. C'est un mec qui écrit très très très très bien, qui fait ses prods tout seul dans son appart à Brooklyn. C'est un super musicien et c'est passionnant. C'est très singulier, il a même dans sa diction, dans sa façon de compter les choses, il y a que lui qui bosse comme ça, et puis ça en fait un mec à part, et il survole un peu, intellectuellement, il survole un peu les autres quand même.
0: Je vous laisse découvrir ça, donc A$AP Rock, ça sera Black Snow, donc extrait de cet album Integrated Tech Solutions de 2023. Depuis, il en a sorti effectivement un paquet, dont deux l'année dernière.
1: Ouais, oui, il arrête pas.
0: Voilà. Et puis, effectivement, le Miami Lice, il est liste d'enfer.
1: Oui.
0: Super bien, super bien. Bref, et donc, mais ça sera juste après Nas et DJ Premier, le morceau Writers.

0: Aesop Rock à l'instant.
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0: C'est Transvini Express, l'épisode 228, carte blanche à Julien Solier à côté de moi. On a encore de belles choses à vous proposer jusqu'à 21h sur Radio U 101.fm avec un jeune artiste, tu as un petit peu évoqué son nom, très créatif, c'est-à-dire c'est dans son nom, c'est le fameux Tyler the Creator. Des pochettes magnifiques, une démarche singulière.
2: Une DA particulière, je pourrais dire. C'était, on sent qu'en fait que c'est presque un artiste pop plus que hip-hop. Même si à ses débuts, là, Out Future, tout ça, ses premiers albums, il était beaucoup plus dur. Il était même un peu con. Et il était assez, voilà, truc de jeunesse, un petit peu un peu radical. Et là, maintenant, il est, enfin, il y a des concepts, quoi, autour de ses sorties. C'est ultra créatif, que ça soit visuellement ou sur la musique. Il est assez passionnant à suivre, je trouve.
0: Et là, ça sera un extrait de son fameux Chromacopia. Sacré pochette, hein, sacré DA, comme tu dis.
2: Sacré tout, quoi. Alors moi, je ne l'ai pas vu en concert, mais mes enfants l'ont vu l'année dernière. Ils sont rentrés bouleversés par ce live.
0: Dans le bon sens, quand même.
2: Ah oui, dans le bon sens. Ils n'avaient jamais vu un truc pareil. Et non, incroyable. Ces samples de vieux groupes africains au début, l'omniprésence de ces trucs de collège, de fanfare, de pom-pom girl, tout ça. Enfin, il y a que lui pour sortir des trucs comme ça, quoi.
0: Et juste après Tyler, ça sera Matt Villain, un projet particulier aussi.
2: Ah mais Madlib et MF Doom, à eux deux,
0: on a la quintessence
2: de tout ce que j'aime là. voilà, album incroyable, indémodable. Il paraît qu'il y a un deuxième dans les tuyaux que Madlib a déjà fait des prods et qu'il a des pistes, il a des tracks de voix de Doom, sauf que je crois que sa maison a brûlé pendant les incendies à Los Angeles.
0: C'est ça.
2: L'année dernière, et donc je sais pas où en est ce projet. Il y a des versions, voilà, le morceau accordéon, enfin tout ça, enfin tout est une merveille, quoi.
0: Bah c'est justement ce morceau qu'on va écouter, accordéon. Donc juste après Tyler the Creator, le morceau ça sera Thought I Was Dead, donc de cet album Chromacopia. On vous laisse découvrir tout ça et on revient juste après.

0: C'était beau ça, hein. C'était beau, c'était Accordion par Matt Villain. Donc le projet de Madlib et de MF Doom.
1: Génial quoi, pareil, de la musique classique pour moi, c'est mon Dutch gramophone à moi quoi, c'est des albums vers lesquels je reviens très très régulièrement et c'est, ça, ça bouge pas pour moi quoi.
0: On est bien d'accord. Alors, ben, là on arrive sur justement le cœur du fil rouge, le MF Doom, on en reparle encore plus là avec deux autres extraits et je voulais juste souligner aussi bah, à quel point cette passion... pas te dévore, pas du tout, mais tu l'appliques, tu as fait une petite série Doomified sur des pochettes de disques, tu rajoutais, tu dessinais par-dessus, ouais. Sur ta personnage, le masque de MF Doom.
1: Ouais, je prends n'importe quel disque vinyle, ça peut être du Musette français ou de la musique orchestrale tchèque. Et si la pochette s'y prête, je la doomifie, c'est-à-dire que j'essaye de faire apparaître le masque et le personnage quelque part, soit dans les décors, soit reprendre un visage, tout ça. J'ai fait une expo à Brest, j'en ai fait une à Prague il y a 2 ans, et là, ce qui est génial, l'occasion m'est donnée de dire que j'en fais une à Rennes le mois prochain, de pochette doomifiée chez un super disquaire, Blind Spot, à Rennes. Et donc là, maintenant que j'ai fini mon boulot, je cherche des pochettes que je vais pouvoir modifier comme ça au Posca directement. Voilà, c'est une véritable récré pour moi, quoi. Et ça me permet de rendre hommage.
0: Ah mais c'est génial, je me souviens de Television par exemple, Marky Moon, tu avais doomifié, il y en a plein hein.
1: Ouais, j'essaye aussi de faire des pas que des disques de merde, de trouver envie de grenier, d'avoir des bons disques, ça m'intéresse. J'ai fait Madonna, j'ai fait Prince, j'ai fait Lou Reed, j'ai fait Television, ça c'est des disques géniaux quoi. Et voilà, c'est un peu débile hein, comme projet, mais moi ça me... voilà, c'est mon petit plaisir.
0: Alors MF Doom, on va s'écouter un morceau du MF Food, le morceau Rap Snitch Niches.
1: Et, ouais, imprononçable.
0: Ouais, voilà, donc je fais ce que je peux.
1: J'aurais pas fait mieux.
0: Et surtout le deuxième, tu disais que c'est un album qui n'existe pas.
1: Ah, avec Tatsuro Yamashita. Ouais, ouais, ouais. Là, il y a un DJ, je ne sais plus s'il est anglais ou américain, qui s'appelle DJ Tanda, et qui a fait un mash-up, quoi. Il a pris les sons d'un artiste de variette japonais. Enfin, l'album est bon. Et il a pris les pistes de voix de Doom et les a mis ensemble. Et l'album, il est extraordinaire, de bout en bout. On le trouve quand même sur le net. Et je l'écoute toutes les semaines, cet album. C'est du funk japonais avec la voix de Doom, quoi. Et ça marche trop bien. On dirait que ça a été fait pour.
0: Voilà, le morceau, ça sera Ray Sparkle, donc de cet album MF Doom et Tatsuro Yamashita. Mais juste avant, ça sera Rap Snitch Niches de MF Doom sur l'album MF Food de 2004.

0: Non, vous n'êtes pas au Japon, vous êtes bien à Brest. Vous écoutez Transvinyl Express avec Julien Solé qui vous présente ce morceau improbable.
1: Génial, ouais, ce mash-up, quoi, je crois qu'on dit comme ça. C'est une sorte d'équivalent de générique de l'émission Champs-Élysées avec Michel Drucker japonais, quoi, tu vois, enfin, une espèce de truc un peu clinquant comme ça. Et puis, ce DJ Tanda met les pistes de voix de Doom par-dessus et ça match, quoi, c'est parfait.
0: Ah, incroyable, improbable et tellement bon. Alors, la suite, ça c'est pareil, le moment didactique du sample originel et de l'artiste hip-hop qui mixe après. On arrive sur Doris et Quasimoto. Ouais. Quasimoto, qui sait, bah c'est ni plus ni moins que Madlib.
1: Ouais, un de ses alias. Et ben moi je connais ce morceau Closer avec Doom à nouveau de Quasimoto. Et puis j'adore le son qui est derrière. Je fais une recherche sur le net et je découvre Doris, chanteuse scandinave, je crois, avec un album. Et cet album est génial. Et là quand tu mets en vis-à-vis You Never Come Closer, l'original, et Closer ensuite de Quasimoto, c'est super.
0: On s'écoute ça, donc c'est parti. Là on speed un petit peu parce qu'il nous reste quand même des petites choses à écouter. Ça vient.
1: C'est du vinyle.
0: Et il y a une petite intro à la cool.

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1: Quasimoto à l'instant avec le morceau Closer et donc le sample originel juste avant avec le groupe, la chanteuse Doris, You Never Come Closer. Bah Merle, merci pour la découverte.
2: Ouais, génial, hein. Moi je trouve ça passionnant le rapport entre ce qui est samplé et ce que ça devient ensuite. Parce qu'évidemment, là ça a été pitché un petit peu, ils ont choisi que des morceaux, enfin que des bouts du titre. J'adore ce travail de reconstruction, quoi.
1: Du collage, du bricolage. Il nous reste deux artistes à découvrir. Initialement trois, mais on n'a plus le temps. Donc, on devait avoir deux femmes, on n'en aura qu'une, je suis désolé. On va citer celle qui passe la trappe, c'est Little Sims. Mais bon, elle est un peu plus connue que celle dont on a choisi.
2: Hip-hop anglais, ouais, incroyablement doué. Little Sims, passionnant.
1: Et le hip-hop anglais, j'adore particulièrement aussi. Mais déjà, le petit charme de l'accent aussi, qui apporte quand même énormément. Tu as choisi.

0: Doechii avec son album assez emblématique là qu'il a fait connaître.
1: Ouais incroyable la tchatche de cette rappeuse quoi. Quand elle a déboulé là il y a un an et demi, deux ans, je pense que c'est Tyler d'ailleurs qui l'a un petit peu fait monter comme ça. Elle a fait un featuring dans un morceau et puis ensuite elle a balancé son truc. Elle est juste incroyable. Il faut regarder son Tiny Desk. Je sais pas si vous connaissez cette série d'émissions sur YouTube. Le Tiny Desk de Doechii, il est tombé par terre, son aisance, sa tchatche, elle est incroyable, elle est bluffante. Et là, ce morceau, c'est une histoire. Elle raconte une petite histoire, elle parle avec une copine, elle lui raconte ses galères, ses succès, tout ça. C'est très très drôle et très très bien écrit.
0: L'album, c'est Alligator Bites Never Heal, sorti en 2024. Donc le morceau, c'est Denial is a River. Et puis, on va le passer, puis après... On présentera le dernier artiste
1: que tu m'as fait découvrir, toi.
0: Oui, notamment, et un gros coup de cœur, et puis on les adore. Et puis après, ce sera le petit mot de conclusion et le programme à venir. Donc, Doechii, Denial is a River.

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1: Exercice de respiration avec Doechi à l'instant. Denial is a river. Alors, on termine cette émission avec Julien.
2: Oh non. Déjà?
1: Bah oui, déjà. Ouais, déjà. Avec Cocorico, des petits beatmakers français. Des épiciers qui. Enfin, de MF Doom aussi, évidemment. Et des. Voilà, des Spicy Herbs.
2: Ah oui, j'imagine qu'ils le sont, mais oui, ils en parlent un peu, ouais, c'est vrai. Et donc. Les Spice Programmers.
1: Voilà.
2: Génial collectif marseillais, je crois. Enfin, même s'ils viennent d'un peu partout. Et il se trouve que c'est toi qui m'a fait découvrir ça. Enfin, qui m'a mis un peu le pied à l'étrier sur ce truc-là. Et je t'en remercie parce que je les adore. Et il faut aller sur leur Bandcamp. Ils sont même allés vers des trucs surprenants, vers Philippe Kadik, vers des trucs comme ça. Ils sont géniaux, quoi. Et ils ont une idée super, c'est de produire des sons et de proposer à des rappeurs US, connus ou moins connus, de poser des voix. Des fois, ils se voient même pas en vrai, c'est des envois de fichiers. Et ça donne une série de disques qui s'appelle Transatlantic Shit, et qui est absolument génial, et qui est de très très bonne tenue, et qui ne. Pas du tout amateur. Enfin, c'est vraiment. Les prods sont super, les mecs qui posent sont super, c'est vraiment très très haute qualité, c'est du bon hip-hop, voilà, qui n'a rien envié à personne, quoi.
1: Exactement, Transatlantic Shit.
2: C'est dur à dire.
1: Ouais, il y a deux volumes en vinyle, un en CD. Leurs Spice Program sont que en numérique et c'est pareil. Là, il y a que du beatmaking avec des morceaux à la fin rajoutés. Et là, pour le coup, c'est des rappeurs français qui posent.
2: Ouais, ils ont tout un rapport à la bouffe. Il y a souvent des questions de nourriture dans leur truc. Il y a des extraits de films, des extraits de feuilletons, de trucs comme ça. C'est très très drôle. C'est hyper bien foutu. Il y a un album sur la Russie aussi, avec des samples de trucs russes qui est passionnant. Ils viennent faire un truc sur Philippe Kadik quand même, génial. En plus c'est drôle parce que j'ai un projet sur Philippe Kadik aussi, bref, en BD. Et ils ont un truc sur des filles, enfin sur des rappeuses, machin. Ils sont formidables, quoi. Ils arrêtent pas de sortir des trucs. Spice Programmers, faut foncer, quoi.
1: Ouais, on aimerait bien les faire venir à Brest. Bon, on s'écoute The Big Picture, donc c'est avec Samir Hamad, qu'on j'adore particulièrement, et Blue, pareil, génial.
2: Ouais, Blue, qui est omniprésent aux États-Unis, qui pose sur les prods de tout le monde. Génial, quoi, Blue.
1: Et ben, on se quitte là-dessus, on se donne rendez-vous dans 15 jours, et tenez-vous bien pour une autre émission consacrée au hip-hop. C'est le hasard du calendrier, ça devait pas être ça initialement, mais c'est pas grave, ça va être très très bien, avec Tony la Machine. Et ben, merci à toi, Julien. Et puis,
2: merci pour l'invitation.
1: Quand tu veux.
2: Eh ben écoute, avec plaisir. Our next movie is named The Big Picture and it's starring Harry.

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0: Bonsoir, vous êtes bien sur Radio Campus, une édition spéciale opéra. En effet, ce soir, nous nous trouvons à l'opéra de Clermont-Auvergne avec Ségolène Bollard. Bonjour.
1: Bonsoir.
0: Vous êtes chanteuse médo-soprano. Nous accueillons aussi Roman Jbanov. Vous êtes accordéoniste. Bonsoir à vous.
2: Bonsoir à tous.
0: Et nous sommes aussi avec F. Coquart, directrice de Clermont-Auvergne Opéra.
3: Bonsoir.
0: Donc Ségolène et Roman, vous venez tous deux de mondes musicaux différents, mais vous êtes ce soir dans votre spectacle, vous faites partie de la saison Éclat de l'opéra de Clermont-Ferrand qui lance des passerelles entre les genres et les publics. Est-ce que vous pourriez nous parler un petit peu de votre représentation? Qu'est-ce que vous allez nous montrer ce soir?
3: Alors ce soir, nous allons vous faire un petit échantillon du spectacle que nous préparons pour le mois de mars, qui s'appelle Rêverie lyrique, qui est un spectacle qui est consacré aux tout petits, aux 0-2 ans.
2: Eh bien, on est très content de se rencontrer, de faire connaissance et de faire joindre en fait les instruments si différents et si communs pour faire joindre comme un. Pour faire sonner un ensemble, puisque vous allez entendre aujourd'hui le violoncelle avec l'archet, parfois à pizzicato, et justement l'archet, on imagine à l'accordéon avec notre main gauche quand on tire et on pousse le soufflet, c'est un instrument à vent, et à l'intérieur il y a des voix, des lames, c'est lui qui à travers les instrumentistes, on donne de l'âme à la musique. Et justement, la voix, ça se marie bien, et la voix et le violoncelle avec cet instrument. Aujourd'hui, vous allez écouter les trois anans, comme on dit.
4: Et peut-être, si je peux me permettre de compléter la façon dont ils ont été recrutés, si je peux employer ce terme. Donc, on co-crée un spectacle chaque saison qui est vraiment dédié aux tout-petits. Donc l'objectif, c'est de renouveler les artistes, mais en travaillant systématiquement avec trois personnalités vraiment différentes. Nous, on fait de la voix, donc il faut qu'il y ait une chanteuse ou un chanteur. Plus il est polyvalent, mieux on se porte, nous, parce qu'on aime beaucoup ça. Un instrumentiste, on a eu beaucoup de pianistes, et puis on a eu des harpistes, c'est plus correct, plusieurs fois. Et là, on est très très heureux d'accordéonner. D'accueillir Roman à l'accordéon parce que ça porte quelque chose d'autre, et surtout très important, la danse, parce que le mouvement, ça crée quelque chose de supplémentaire pour le tout petit, pour réussir à le happer.
0: D'accord, merci à vous de nous avoir accordé du temps et bon courage pour la suite et belle représentation.
2: Merci à tous.
5: Je vais vous présenter tout d'abord l'instrument qui vous semble être connu, vous le connaissez sur le nom d'accordéon. En pays slave, on l'appelle Bayan, au nom d'un légendaire qui se déplaçait de ville en ville en racontant des légendes, en s'accompagnant avec un instrument à cordes et en chantant. Eh bien, depuis cet instrument, il parcourt tous les pays. Dans chaque pays, il a adapté la culture et les traditions de pays. Et on peut faire beaucoup, beaucoup de choses avec. Donc l'accordéon s'appelle accordéon parce que à l'époque, il y avait une toute petite boîte avec les touches. Quand on appuyait sur une touche, il y avait 5 notes qui jouaient en même temps en harmonie. Depuis, ça se réduisait un petit peu, mais il y a toujours dans ma main gauche les touches qui font des accords composés ensemble. Le majeur, le mineur, un peu plus triste, et les septièmes qui ont une attirance vers la stabilité. Achoum. Après, il y a aussi les basses pédales, et dans l'alternance entre les basses et les accords, on peut faire ou une valse, ou une polka, ou parfois dans les pays de Caraïbes, voilà, on peut faire beaucoup de rythmes, beaucoup de choses différentes, mais cet instrument magique, il est doté aussi d'un registre qui fait passer l'accordéon basse standard à son autres instruments comme le piano, le basse chromatique, chroma c'est la couleur, et comme dans l'arc-en-ciel il y a cette couleur avec leur dégradé, et il y a donc bien cette note avec leur dièse et bémol, de plus grave ou plus aigu, comme à la main droite. À la main droite, il y a des registres comme à l'orgue. Quatre instruments avant dans l'orchestre symphonique. Le premier, c'est le basson. Il y a la clarinette. Le hautbois. Et la flûte piccolo. Et en ensemble, on peut entendre parfois la sonorité de l'orgue. Donc je vais vous présenter une pièce. Depuis, avec cet instrument, on peut faire les arrangements de la musique classique des compositeurs qui n'ont pas connu cet instrument. Et je vais commencer par une pièce déjà arrangée par Johann Sebastian Bach, de compositeur italien Alessandro Marcello. Il a écrit un concerto en ré mineur pour le bois et l'orchestre. Et je vais vous interpréter une version du clavier de Johann Sebastian Bach, Adagio, son deuxième mouvement. Donc vous allez entendre une note qui se joigne avec une autre note à la main gauche pour créer la nappe harmonique. Et à la main droite, c'est le thème très joli, très mélodieux, que certains d'entre vous, vous pouvez déjà peut-être entendu.

0: Et j'ai pas de... La parole à Ségolène.
1: Alors, je vais maintenant joindre ma voix à l'accordéon de Romane et aussi donc accompagner en ce qu'on appelle en basse continue avec le violoncelle en pizzicato, donc en corde pincée, une pièce de Henry Purcell qui s'appelle Music for a While, donc la musique pour un moment. Et c'est une pièce qu'on va jouer aussi pour le spectacle, qui permet de rentrer dans cette rêverie où on rencontre aussi au milieu un personnage, un génie un peu maléfique qui jette des serpents de ses mains.

Alors ensuite, on va passer dans un univers espagnol, voire un petit peu orientalisant, avec une pièce de Manuel de Falla, donc un compositeur espagnol, qui a écrit une berceuse qui s'appelle Nana, sur un thème folklorique espagnol. Et en fait, c'est tiré d'un cycle sur l'amour, en fait. Et c'est comme si cette pièce, c'était un petit peu le résultat de l'amour, finalement.

0: Vous savez, avant de venir en France, ça fait déjà 30 ans, je ne parlais pas du tout français. Et pour moi, c'était le langage qu'on m'embrouille sans sens. Mais par le son, je commençais à apercevoir certaines similitudes. Il y a plusieurs mots qu'on utilise aussi dans la langue slave. Et je commençais à étudier comme ça. Tous les termes de l'opéra, on l'utilise aussi dans le pays slave. Mais il y a parfois des mots qui me restaient un petit peu perplexes. Par exemple, il y a un petit peu plus et il n'y en a plus. Il y a juste le S qu'on ne dit pas, ou une rivière qui coule et un bateau qui coule. Ou c'est une personne et à la fois il n'y a personne. Et pour le personne, j'ai cherché et j'ai trouvé, je vais vous partager. Au fait, c'était à l'époque un masque persona, déjà prédéfini, théâtral ou comique avec un sourire ou tragique avec des pleurs, persona tragica ou persona comique. Et à la fois, l'artiste il était caché, et derrière personne, il n'y avait personne. C'est ce que j'ai compris. Peut-être que ce n'est pas ça, mais je voulais vous partager. Et donc, comme nous, vous êtes tous ici sur scène de l'opéra, vous savez qu'à l'époque, l'orchestre il était aussi sur scène. Et les artistes, les chanteurs, ils chantaient parmi les musiciens aussi. Ils chantaient leur air. C'est peut-être à l'époque de Wagner, on a creusé devant un trou et on a mis les musiciens dedans. Vous savez comment ça s'appelle ce...
1: Une fosse.
0: Une fosse?
1: Oui.
0: Je suis sceptique. Dans la fosse, les pauvres, jusqu'au cou, avec leur trombone, avec leur archer. Et on a rassemblé tous dans cet instrument magique. Et pour changer les personnages, parfois je vais changer les registres. Et je vais vous interpréter un air célèbre de l'opéra Gioachino Rossini, l'air de Figaro. Vous connaissez? Ah, alors vous pouvez chanter en italien parce que je ne connais pas les paroles.

0: Merci beaucoup. Donc, cette technique avec le soufflet, ce que je viens faire, ça s'appelle le trémolo de soufflet, comme le trémolo d'archer. À la différence que l'archer, ça pèse peut-être 200 grammes, et là, ça pèse 7 kilos. Voilà. Et je ne vous ai pas entendu chanter tout à l'heure. Mais peut-être que vous pourriez trouver les paroles de la langue française qui vous convient mieux. Parce qu'on va vous présenter une pièce
1: Qu'on ne présente plus.
0: Qu'on ne présente plus. Mais ça parle de l'amour.

une petite courte intermède. Tout à l'heure, on parlait de la musique classique, mais on monte un petit peu par les époques. Et je vais vous faire une toute petite, à une minute, en présentant les rêveries, Mélodie à Josse de Richard Galliano.

0: peut-être que, je sais pas, que
1: vous... Oui, et bien pour finir dans le registre plus de la chanson, pareil, une chanson qu'on ne présente plus.
0: On ne présente plus. Mais tout à l'heure, on n'a pas... Est-ce que vous avez reconnu tout à l'heure, on n'a pas présenté? C'était quoi? Ah, bravo!
1: Habanera. Oui.
0: Mais si vous allez reconnaître la chanson, chantons ensemble.

0: Donc, merci à votre aimable attention. Merci à Radio Campus qui a enregistré tout ça. Vous pouvez dire à vos amis, si ça vous a plu, qu'ils peuvent réécouter l'émission. Si ça ne vous a pas plu, vous avez peut-être des ennemis, vous pouvez leur dire aussi. Mais en tous les cas, on était très enchantés à chanter et faire chanter avec.
1: Et rendez-vous au mois de mars pour les rêveries lyriques.
0: C'est quand ?
1: 13 et 14 mars.

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